le marketing, la poésie. Quand ils s'installent sous le même toit,